0: Der Heilige Vater ist nun an seinem Platz angekommen und beginnt die Generalaudienz.
1: Il Santo Padre dà ora inizio all'udienza generale, introducendola con il segno della croce e il saluto liturgico. Disponiamoci ad accogliere la sua parola e a ricevere la sua benedizione.
2: Nel nome del Padre e del Figlio e dello Spirito Santo.
3: Amen.
2: La pace sia con voi.
1: Dagli Atti degli Apostoli.
0: Wir hören nun eine kurze Schriftlesung aus der Apostelgeschichte, die Grundlage für die Katechese ist. Diese Lesung wird gleich auch ins Deutsche übersetzt.
1: 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Tutti questi erano perseveranti e concordi nella preghiera, insieme ad alcune donne e a Maria, la madre di Gesù, e ai fratelli di lui. Parola di Dio.
4: Du livre des Actes des Apôtres. À leur arrivée, ils montèrent dans la chambre haute où ils se tenaient habituellement. C'était Pierre, Jean, Jacques et André, Philippe et Thomas, Barthélemy et Matthieu, Jacques fils d'Alphée, Simon le Zélote et Jude fils de Jacques. Tous d'un même cœur étaient assidus à la prière avec des femmes, avec Marie, la mère de Jésus, et avec ses frères. Parole du Seigneur.

En ce moment-là, comme Jésus était en train de parler, une femme éleva la voix au milieu de la foule pour lui dire « Heureuse la femme qui t'a porté en elle et dont les seins t'ont nourri. » Alors, Jésus lui déclara « Heureux plutôt ceux qui écoutent la parole de Dieu et qui la gardent. »